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chers amis auditeurs de la SBC, bonjour. C'est avec immense plaisir que je vous accueille de nouveau pour notre tranche quotidienne. Un nouveau jour. Nous sommes aujourd'hui dimanche 23 août 2026. Et bien sûr, vous serez en bonne compagnie de Nathalie Rose jusqu'à 9h. Quand nous terminerons avec la messe aujourd'hui à partir de la cathédrale de l'Immaculée Conception. J'espère que vous avez passé une agréable journée hier et bien sûr aujourd'hui tout passera bien pour vous, je suis certaine. Alors nous allons débuter tout de suite avec la première chanson pour ce dimanche matin. Laisse-moi voir, c'est une intitulée Vierge Marie venant de Tania. Alors restez branchés, restez avec nous, restez à l'écoute de notre tranche pour ce dimanche matin. 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
1: Ok, naïve là, pour nous regarder nos prévisions, les temps pour ça, la zone aujourd'hui. Nous pouvons expliquer un dimanche avec l'intervalle soleil. Divant, direction sud-est, vitesse 20 à 40 km par heure, avec maximum 29 à 30 km par heure, l'humidité 75 à 80% et la mer pour très agitée. Pour ce qui concerne le mouvement marin, nous respectons un marée haut, N36 après-midi, hauteur 1.4 mètres, marée bas pour Nevers 33 tantôt, hauteur 0.8 mètres, l'autre marée haut, il pour 3h28 demain grand matin, hauteur 1 mètre, et marée bas, et pour 10 minutes pour 8 heures bon matin demain 0.9 mètres. Soleil qui est levé 6h21, il va coucher tantôt 6h21. Checking out the weather forecast for today, we're expecting more or less sun intervals today on this 23rd of August, with the wind blowing southeasterly at a speed of 20 to 40 kilometers per hour, maximum temperature ranging from 29 to 30 degrees Celsius and relative humidity 75 to 80%. Today's sea will be a moderate. And looking at the tide movement, we are having a high tide at 1:36 this afternoon, height of 1.4 meters. The next low tide will be at 33 minutes past 9 this evening at a height of 0.8 of a meter. The next high tide will be 28 minutes past 3 this early tomorrow morning, 1 meter. And the low tide of 0.9 of a meter will be at 10 minutes to 8 a.m. tomorrow morning. The sun rose at 6:21. It will set tonight at 6:21.

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Information, bonjour. Au micro, Dominique Monti. La maire de la ville, en collaboration avec ses partenaires, a commencé les travaux de nettoyage des caniveaux dans la ville. Les travaux ont débuté hier et devraient se poursuivre pendant environ une semaine. Une douzaine d'entreprises de construction et de maintenance ont été engagées pour effectuer le nettoyage des caniveaux de la ville. À l'étranger, la Syrie a condamné une attaque israélienne contre le village de Beit Jin au sud-ouest de la capitale Damas. Selon les autorités, l'attaque a touché un véhicule civil et fait plusieurs blessés. Il s'agit de la deuxième frappe israélienne connue en Syrie au cours de la semaine écoulée, une action que Damas a qualifiée de violation de sa souveraineté et du droit international. Dans une publication sur X, l'armée israélienne a indiqué avoir visé un terroriste qui se trouvait au dernier stade de la préparation d'attaque, représentant une menace immédiate pour les soldats. Ce nouvel incident survient quelques jours après des informations faisant état d'une frappe israélienne contre une base aérienne militaire près de la frontière turque, une action qui, selon la Syrie, risquait d'aggraver les tensions dans la région. À la suite de cette précédente attaque, Washington avait adressé un rare critique à Israël, qualifiant l'opération d'escalade inutile, ne favorisant pas la stabilité régionale. 14 personnes ont été tuées tôt vendredi lors des frappes aériennes militaires visant un monastère au Myanmar, ont indiqué des combattants de l'opposition et un secouriste local. Toutes les victimes étaient des personnes âgées et plusieurs moines ont également été blessés, a déclaré le secouriste à la BBC Service Bima, précisant que le site avait été touché à deux reprises. L'attaque a eu lieu vers 9h, heure locale, dans le canton de Myong, dans la région centrale de Sagaing, à environ 70 km à l'ouest de Mandalay. Des civils s'étaient rassemblés sur le lieu pour une retraite de méditation à l'occasion du carême bouddhiste. L'armée du Myanmar n'a fait aucun commentaire. Les sauveteurs en Ukraine poursuivent leur recherche de survivants dans des décombres d'un grand centre commercial touché par la Russie vendredi. 16 personnes ont été tuées et 130 blessées lorsque deux drones ont frappé le centre très fréquenté de Kiev, de Kriviri, à la suite l'un de l'autre, ce qu'on appelle une frappe en double. 4 personnes sont toujours portées disparues. L'opération de recherche et de sauvetage pourrait durer encore 2 jours. Et enfin, le Premier ministre Mark Carney a qualifié la nouvelle vague de douane américains visant le Canada d'erreur de calcul destinée à nous nuire et à nous diviser après l'échec des négociations commerciales vendredi soir. Ils ont trop exigé et trop peu offert, a déclaré M. Carney aux Canadiens samedi matin, ajoutant que le pays se trouvait désormais engagé dans une guerre commerciale après avoir été frappé par de nouvelles taxes punitives américaines. Le Premier ministre a confirmé qu'il répliquerait aux droits de douane américains dollar pour dollar à compter du 8 septembre. En imposant notamment des taxes sur l'acier, les produits laitiers, les appareils électroménagers et électroniques. L'échec des négociations commerciales bouleverse une relation commerciale profondément intégrée entre deux alliés, sans aucune issue claire ne se dessine. Le président américain Donald Trump ne s'est pas encore exprimé à ce sujet. Et voilà, ainsi s'achève ce résumé d'informations.

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Élevons nos mains vers notre Dieu. Élevons nos mains vers notre Dieu. S'il y a des personnes ici ce soir qui croient de tout leur cœur que Dieu est le même hier, aujourd'hui et demain, avec moi qu'ils élèvent les mains maintenant. Seigneur, nous croyons que tu peux toutes choses dans nos vies, dans nos situations. De Moïse à Sarah, de Lazare à Cana, tu as béni, tu as guéri, tu as sauvé. Continue de le faire, Seigneur Jésus.

Merci Jésus pour tout ce que tu es en train de faire maintenant. Merci pour tout ce que tu es en train de faire dans nos cœurs. Merci pour tout ce que tu es en train de semer dans nos vies maintenant. Merci pour la résurrection. Merci pour la vie. Merci pour ta parole. Merci pour ton pardon. Merci pour ta présence. Merci pour ta joie. Merci de semer en nous tout ce que tu es. Comme tu l'as fait dans le cœur de tant et tant de gens il y a 2000 ans. Fais-le ici et maintenant pour nous. Fais-le pour moi. Il va le faire pour toi. Amen.

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1: Merci Nathalie et l'équipe Côte Radio CCL. Bonjour à vous frères et sœurs en Christ. Bienvenue à la célébration de l'Eucharistie pour ce 21e dimanche du temps ordinaire. Avons-nous la foi? Une foi entière en Jésus-Christ. Les textes de cette messe nous disent que tout vient de lui. Tout le christianisme se résume dans l'amour qu'il nous a révélé et l'amour que nous lui devons. L'évangile de ce dimanche est bien connu. Il rapporte ce qu'on appelle la confession de Pierre à Césarée de Philippe. Le premier des apôtres répond en son nom propre, mais aussi au nom de ses compagnons. À notre tour d'entendre Jésus nous demander « Pour vous, qui suis-je ?» A very warm welcome to you all. 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

Bonjour frères et sœurs dans Christ et bienvenue pour sa célébration d'Eucharistie, 21e dimanche de l'état ordinaire. Et bonjour pour vous qui peut écouter nous à travers Radio CCL et aussi à travers Internet. Dans l'évangile aujourd'hui, nous voyons que Jésus le connaît, qui dit mon dit l'oli, et il aussi le connaît, qui sont bons apôtres qui dit l'oli. Par sa question, Jésus a envie qu'ils sont bons apôtres qui expriment la foi et prend une position. Sa passage, il rappelle nous que le Seigneur donne nous l'opportunité pour proclamer nous la foi par nos paroles, mais plus souvent par nos actions. L'amour qu'il nous montrait pour nos bonnes frères et sœurs, il fait autres découvrir l'amour bon Dieu et donne autres raisons pour croire. La foi, il y a un cadeau qui nous recevoir par nos baptêmes et nous devons renforcer par la prière. On nous demande, Seigneur, pour donner-nous sur la grâce, pour nous persévérer dans la prière, dans ce monde moderne qui remplit avec difficulté. Maintenant, mettons-nous debout pour commencer notre célébration en prenant notre chant d'entrée, Immortal, Invisible, God Only Wise. Bonne participation.

0: Au nom du Père, du Fils et du Saint-Esprit.
1: Amen.
0: La grâce de Jésus notre Seigneur, l'amour de Dieu le Père et la communion de l'Esprit Saint soient toujours avec vous. Bonjour, mon frère, qui nous réunit, mon frère et sœur, qui nous réunit ici dans la cathédrale pour Salamis, 21e dimanche dans les temps ordinaires. Moi dis aussi bonjour, mon salier, tout bon monde qui peut suivre Salamis à travers Radio Cécile, Radio SBC. Et en particulier, la noumazine, bon monde qui est malade, bon qui est malade dans l'hôpital, bon qui est malade dans la cour. La noumazine aussi, bon monde tout seul, qui n'a pas personne à côté des autres. Nous avons une bande de monde qui peut travailler, de services essentiels. Nous avons une bande de monde aussi qui peut travel, peut aller dans d'autres transports, peut-être tout mettre sa radio dans d'autres loto, d'autres pieds écouter. Mais avec d'autres tout, nous en communion, nous célébrer ça dans la messe pour rendre grâce, Seigneur, rendre les gloires. Et voilà, c'est ça, ça dans la messe, nous venons pour nous nourrir nous avec son parole, avec son décor et son dissent. Et aussi, aujourd'hui, nous avons la joie pour accueillir Sister Alice, qui est un bon pélétan, nous pouvons aller, et qui n'a allé, et là, Sister retourne. Welcome back, Sister. On peut connaître tout à l'heure, tu as dit une petite parole. Ok. 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Mais voilà, mon frère et sœur, on nous prépare nous pour entrer dans sa célébration, dans sa mystère, par reconnaître nos pauvretés, reconnaître nos fragilités, reconnaître aussi nos péchés. Je confesse à Dieu Tout-Puissant, je reconnais devant mes frères et sœurs que je péchais en pensée, en parole, par action et par omission. Oui, je vraiment péchais. C'est pourquoi je supplie la bienheureuse Vierge Marie, les anges et les saints, et vous aussi, frères et sœurs, de prier pour moi, le Seigneur, notre Dieu. Que Dieu Tout-Puissant nous fasse miséricorde, qu'il nous pardonne nos péchés et nous conduise à la vie et au bonheur éternel.
1: Amen.

0: Ensemble, nous prions, Seigneur. Seigneur Dieu, toi qui unis les cœurs des fidèles dans une seule volonté, donne à ton peuple d'aimer ce que tu commandes et de désirer ce que tu promets, pour qu'au milieu des changements de ce monde, nos cœurs s'établissent fermement là où se trouvent les vraies joies. Par Jésus-Christ, ton Fils, notre Seigneur, qui vit et règne avec toi dans l'unité du Saint-Esprit, Dieu pour les siècles des siècles. Amen.
1: Nous allons écouter la première lecture. Isaïe parle de la clé de la maison de David. Posséder sa clé, c'est être chef d'une maison.
2: Lecture tirée dans le livre prophète Isaïe. Là, ça qui Seigneur, bon Dieu, l'univers, il déclarait avec Sebna. Mon petit haut dans opposition, ou pour gagner dégradé dans place. Sazo, mon papa, mon serviteur, Eliakim, garçon Ikaya. Mon pour mettre lit au Rome et mettre au senti autour son lérin. Mon pour place au pouvoir dans son lendemain, il y avait un papa pour bons habitants Jérusalem et pour royaume Zida. Mon pour confier lui la clé royaume David. Quand il ouvert, personne pas capable de fermer. Quand il fermait, personne pas capable d'ouvrir. Mon pour établir lui bien. Pareil, un piqué bien enfoncé dans un endroit solide. Et pour gagner un titre

0: pour faire l'honneur sans ancêtre. Parole Seigneur.
1: Remerciez.
2: Le psaume est un chant de louange et d'action de grâce.

lettre de Saint Paul apôtre aux Romains. Quelle profondeur dans la richesse, la sagesse et la connaissance de Dieu. Ses décisions sont insondables, ses chemins sont impénétrables. Qui a connu la pensée du Seigneur? Qui a été son conseiller? Qui lui a donné en premier et mériterait de recevoir en retour? Car tout est de lui et par lui et pour lui. À lui la gloire pour l'éternité. Amen. Parole du Seigneur. Voilà.

Tu es Pierre, et sur cette pierre, je bâtirai mon église, et la puissance de la mort ne l'emportera pas sur elle.

Jésus arrive dans la région César et Philippe. Là, il se demande sur bon disciple. Que dit mon dit le fils de l'homme? Les autres répondent-lui. Et bon, il dit ou Jean-Baptiste. Les autres, il dit Élie. Et les autres encore, il dit Jérémie ou bien un bon prophète. Jésus te demande aux autres. Mes autres, qu'est-ce qu'ils ont dit, moi, été? Simon-Pierre te répond. Ou même Messie, garçon bon Dieu vivant. Jésus te répond. Ou erré, Simon, garçon Jonas. En effet, ça qu'on dit, pas un dimon qui me dit. Mais mon papa qui est dans les cieux. Moi, m'ont déclaré qui au Pierre. Et l'Osaros m'a pour construire mon église. Et puissance la mort, pas pour remporter la victoire contre lui. Mon pour donner la clé au royaume des cieux. Ça qui ont marié la terre pour gagner un mari dans les cieux. Ça qui ont délargué la terre pour gagner délargué dans les cieux. Alors, Jésus, tu ordonnes ce bon disciple pour pas dire personne qu'il est même Messie.

Relation, il y en a différents niveaux. Il n'y a pas même relation pareille avec tout le monde. Il y en a du monde, nous avons une relation un peu superficielle. Nous connaissons de façon superficielle. Nous sommes capables de connaître son nom. Nous sommes capables de connaître côté rester. Nous sommes capables de connaître côté travail. Nous sommes capables peut-être de connaître son famille. Il y en a du monde qui nous connaît un peu plus profond. Nous connaît qui est content, qui est ressenti. Peut-être même qui sont problèmes, qui sont la joie, qui sont l'attente. Il y en a du monde qui nous connaît plus bien encore, plus intimement. Quand on a sa connexion, et nous capable de dire que nous l'âme, parce que dit, il y en a l'âme, hein? Nous l'âme est rencontrée. C'est une connaissance très sincère, ça. Mais voilà. Aujourd'hui, Jésus pose nous mêmes questions qui allent dans sa sens. Qui ont dit, moi, était? Même il demande nous, qui dit, moi, peut dire, il était? Pareil, il demande souvent aux apôtres. Et nous tenons bien souvent, dit, moi, peut dire, quelque chose, le saisit. Et ça va être quelque chose qui dit, moi, en élève, peut dire, pas correspondre. Avec Jésus, pas correspondre avec nous la foi. En délai, nous t'en dis, mon petit, mais Jésus, oui, il tient bon dimoun, il tient bon dimoun. Il fait juste dit bien. 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

Ces grands prophètes, voilà, et un certain dit, mais oui, Zézi, une capable de faire quand c'était miracle. Mais nous, Zézi, pour nous, il pas tout, c'est tout ça là. Il est beaucoup plus que ça. À cause pour nous, Zézi, il nous sauvait. Nous reconnaître comme un Christ qui, bon Dieu, nous envoyait pour lui sauver nous, pour sauver chacun de nous, pour lui sauver l'humanité. Alors, Zézi, pas dit ses prophètes. Et c'était du monde, même dans son temps, tu crois, qui était un prophète qui ne retourne. Tel comme Jean-Baptiste, Élie ou Jérémie, ou en les autres bonnes prophètes, tu crois, ils ne retournent encore. Alors, il est important que nous ayons bonne connaissance de Jésus lui-même, sa qui était, son identité. Et son identité, il révèle avec nous plusieurs fois dans l'évangile. Les nous à part lire l'évangile, les nous médite l'évangile. Et Jésus, pour révéler un seul coup avec son disciple, son apôtre. Non, il servit une pédagogie à cause de pas encore pareil pour autres qui était son identité profond. Tout de suite, nous avons fait un cheminement de la foi.

0: peu avant-hier, hein, il vient faire ce perpétuel en France. Il tient invite-moi, moi, tu pourrais aller, parce que moi, tu pourrais retourner la France le 10 août. Et puis, avec la santé, mon peine capable d'aller. Et bien, moi, bien content, moi, je suis capable d'arriver jusque-là, moi, je suis capable de revoir tout. Hein, je garde tout dans la prière, et je aussi garde moi dans la prière, pour qu'il peut-être, une autre fois, moi, pas connaître, si nous avons besoin. En tout cas, comme mon père peut dire, nous tout faire partie de l'Église, hein? L'Église est partout. Et nous tous, nous avons une contribution pour faire dans l'Église. Nous n'avons pas quelque chose, pas juste le père, pas juste l'évêque, pas juste le pape, mais chaque catholique, chaque chrétien, nous avons une part pour nous amener dans l'Église. Nous pas pour rester inactifs. Nous avons besoin de demander, bon Dieu, quoi qu'il est qui nous fait aujourd'hui. Voilà, merci. Passez une bonne journée.
1: Merci, sister. Et nous souhaitons un bon séjour parmi nous. Voilà, nous avons débuté à présent pour nous proclamer la foi.

petits en somme, je crois en seul Dieu, le Père Tout-Puissant, Créateur du ciel et de la terre, de l'univers visible et invisible.

Je crois en un seul Seigneur Jésus-Christ, le Fils unique de Dieu, né du Père avant tous les siècles. Il est Dieu né de Dieu, lumière née de la lumière, vrai Dieu né du vrai Dieu, engendré non pas créé, consubstantiel au Père, et par lui tout a été fait. Pour nous les hommes et pour notre salut, il descendit du ciel. Par l'Esprit Saint, il a pris chair de la Vierge Marie et s'est fait homme. Crucifié pour nous sous Ponce Pilate, il souffrit sa passion et fut mis au tombeau. Il ressuscita le troisième jour, conformément aux Écritures, et il monta au ciel. Il est assis à la droite du Père. Il reviendra de la gloire pour juger les vivants et les morts. Et son règne n'aura pas de fin.

Je reconnais qui est Seigneur et qui donne la vie. Il procède du Père et du Fils. Avec le Père et le Fils, il reçoit même adoration, même gloire. Il a parlé par les prophètes. Je crois en l'Église, une sainte, catholique et apostolique.

Je reconnais un seul baptême pour le pardon des péchés. J'attends la résurrection des morts et la vie du monde à venir. Amen.

Pour le peuple Léon, notre évêque Landry, les évêques et tous les prêtres, qu'en suivant l'exemple de Pierre, à qui Dieu a confié la mission d'affermir leurs frères dans la foi, ils proclament avec audace que Jésus est le Christ, le Fils du Dieu vivant, et qu'ils guident le peuple de Dieu dans l'unité. Seigneur, nous te prions. Pour ceux qui exercent l'autorité politique et économique, que les seigneurs les éclairent et leur donnent l'esprit de sagesse et de justice, pour qu'ils œuvrent sans relâche au service de la paix et de la dignité de chaque personne et de la protection des plus faibles. Seigneur, nous te prions.

Pour les personnes éprouvées par la maladie, la solitude ou le deuil, et ceux qui souffrent dans leur cœur et dans leur corps. Que le Seigneur les regarde avec tendresse et leur accorde la force et la persévérance, la consolation de la présence et l'aide des frères et sœurs attentifs à leur détresse. Seigneur, nous te prions. Aux bons enfants qui ne recevoient Zézi pour première fois dans le sacrement l'Eucharistie et pour bon qui peut le faire la confirmation, qu'ils donnent Zézi sa place qu'il méritait dans notre équerre tout dit long de la vie, qui, avec l'amour et l'exemple de parents et la communauté, nous contient épanouis spirituellement et moralement. Seigneur, nous prions.

ceux qui sont à la recherche de Dieu. Face aux doutes et aux interrogations de notre monde, que le Seigneur réveille en nos cœurs la ferveur, qu'il réponde aux attentes de ceux qui les cherchent et qu'il fasse de notre communauté chrétienne un témoin vivant et accueillant de son amour. Seigneur, nous te prions.

0: Dieu notre Père, l'Esprit parle à nos vies et ton peuple se tourne vers toi plein d'espérance. Accueille nos prières. Nous te le demandons par Jésus le Christ, notre Seigneur.
1: Amen. Amen.

Prions ensemble au moment d'offrir le sacrifice de toute l'Église pour la gloire de Dieu, le salut du monde. Par l'unique sacrifice offert une fois pour toutes, tu t'es donné, Seigneur, le peuple que tu as adopté. En ta bienveillance, accorde-nous la grâce de l'unité et de la paix dans ton Église. Par le Christ, notre Seigneur. Amen.

Rendons grâce au Seigneur, notre Dieu. Vraiment, il est juste et bon, pour ta gloire et notre salut, de t'offrir notre arche de grâce, toujours et en tout lieu. Seigneur, Père et Saint, Dieu éternel et tout-puissant, par le Christ, notre Seigneur. Par sa naissance, il a renouvelé la condition humaine destinée à vieillir. Par sa passion, il a effacé nos fautes. Par sa résurrection d'entre les morts, il a donné accès à la vie éternelle. Et par son ascension auprès de toi, notre Père, il a ouvert les portes du ciel. C'est pourquoi, avec la multitude des anges et des saints, nous chantons l'hymne de ta gloire et sans fin nous proclamons.

Toi qui es vraiment saint, toi qui es la source de toute sainteté, Dieu notre Père, nous voici rassemblés devant toi. Et dans la communion de toute l'Église, nous célébrons le jour où le Christ est ressuscité d'entre les morts. Par lui que tu as élevé à ta droite, nous te prions. Sanctifie ces offrandes en répandant sur elles ton esprit, qu'elles deviennent pour nous le corps et le sang de Jésus, le Christ, notre Seigneur. Au moment d'être livré et d'entrer librement dans sa passion, il prit le pain. Il rendit grâce, il le rompit, il le donna à ses disciples en disant, « Prenez et mangez-en tous, ceci est mon corps livré pour vous. »

De même, après le repas, il prit la coupe. De nouveau, il rendit grâce. Il la donna à ses disciples en disant, « Prenez et buvez-en tous, car ceci est la coupe de mon sang, le sang de l'Alliance nouvelle et éternelle, qui sera versé pour vous et pour la multitude en rémission des péchés. Vous verrez cela en mémoire de moi. »

En faisant ainsi mémoire de la mort et de la résurrection de ton Fils, nous t'offrons, Seigneur, le pain de la vie et la coupe du salut. Et nous te rendons grâce, car tu nous as estimés dignes de nous tenir devant toi pour te servir. Humblement, nous te demandons qu'en ayant part au corps et au sang du Christ, nous soyons rassemblés par l'Esprit Saint en un seul corps. Souviens-toi, Seigneur, de ton Église répandue à travers le monde. Fais-la grandir de ta charité en union avec notre pape Léon, notre évêque Landry, tous les évêques, les prêtres et les diacres. Souviens-toi aussi de nos frères et sœurs qui se sont endormis dans l'espérance de la résurrection et souviens-toi de ta miséricorde de tous les défis.

0: accueille-les de la lumière de ton visage.
1: Sur nous tous enfin, nous implorons ta bonté. Permets qu'avec la Vierge Marie, la bienheureuse Mère de Dieu, avec Saint Joseph, son époux, les apôtres et tous les saints qui ont fait ta joie au nom des âges, nous ayons part à la vie éternelle et que nous chantions ta louange et ta gloire par ton Fils Jésus, le Christ.

Unis par l'Esprit Saint, nous pouvons dire avec confiance la prière que nous avons reçue du Sauveur. Notre Père, qui es aux cieux, que ton nom soit sanctifié, que ton règne vienne, que ta volonté soit faite sur la terre comme au ciel. Donne-nous aujourd'hui notre pain de ce jour. Pardonne-nous nos offenses, comme nous pardonnons aussi à ceux qui nous ont offensés. Et ne nous laisse pas entrer en tentation, mais délivre-nous du mal. Délivre-nous de tout mal, Seigneur, et donne la paix à notre temps. Soutenus par ta miséricorde, nous serons libérés de tout péché, à l'abri de toute épreuve. Nous qui attendons que se réalise cette bienheureuse espérance, l'avènement de Jésus-Christ, notre Sauveur. Car c'est à toi qu'appartiennent le règne, la puissance et la gloire pour les siècles des siècles. Seigneur Jésus-Christ, tu as dit à tes apôtres, « Je vous laisse la paix, je vous donne ma paix. » Ne regarde pas nos péchés, mais la foi de ton Église. Pour que ta volonté s'accomplisse, donne-lui toujours cette paix et conduis-la vers l'unité parfaite, toi qui vis et règnes pour les siècles des siècles. Amen. Que la paix du Seigneur soit toujours avec vous. Bonne frère saint, de l'amour Jésus-Christ, en montrer camarade, ainsi la paix du Christ.

cet esprit, tu as donné par ta mort la vie au monde. Que ton corps et ton sang très saint nous délivrent de nos péchés et de tout mal. Fais que nous demeurions fidèles à tes paroles et que jamais ne soyons séparés de toi. Voici l'âne de Dieu. Voici celui qui enlève les péchés du monde. Heureux les invités au repas des noces de l'agneau. Seigneur, je ne suis pas digne de recevoir, mais dis seulement une parole et je serai guéri. Que le corps et le sang du Christ nous gardent en cette vie et pour la vie éternelle. Amen.

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Mais pour les autres, vous êtes capables de faire la communion spirituelle. Demande Seigneur, dis-lui que vous êtes content de recevoir lui. Demande-lui pour venir dans votre cœur. Et pendant ça, l'état de la communion aussi, nous sommes capables de faire la prière. Nous sommes capables de mettre nos demandes devant bon Dieu. On nous pas dit ça mène quelque chose pas bon peut-être. On mène aussi nous la joie. Si on a quelque chose pour partager, et l'anniversaire, il y a un mariage, il y a une naissance de la famille, mais tout ça là, devant Seigneur.

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Guérisse entièrement par ta bonté, transforme-nous et rends-nous si fervents que nous puissions te plaire en toutes choses. Par le Christ, notre Seigneur. Amen. Tu vas écouter l'annonce.

baptisé, il a demandé pour venir enregistrer son enfant contre bureau cathédrale avant préparation. Préparation pour parents pour faire lundi le 31 août, 4h30 après-midi. Préparation pour parrain et marraine pour

0: mercredi le 2 septembre, 4h30 après-midi. Et préparation pour parents, parrains et marraines, pour faire vendredi le 4 septembre, 4h30 après-midi. Cérémonie baptême pour faire samedi le 5 septembre, 9h au matin. Il est très important que parents, parrains et marraines y viennent toute préparation. Il y en a l'école des îles en vente. Week-end prochain, nous pourrons ramasser deuxième laquette. Merci d'avance, bon dimanche et bonne semaine.
1: 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Et voilà, mon frère et sœur, nous arrivons à la fin, Salomis, que nous prions, nous louons bon Dieu avec ferveur et que la foi. À présent, nous pour terminer, mais avant de terminer, je voulais remercier la chorale à Richie qui vient jouer la musique pour nous et tout le bon monde qui vient jouer un rôle, lecteur de notre communion, qui vend papier derrière, la décorateur Francis, c'est Christine, Madame Valentin, tout le monde. Lecteur, ou pas mon dit, mais qui joue un rôle pour Salamis. Et je remercie SBC qui nous retransmet Salamis pour nous, le Radio CCL. Et je remercie aussi Madame Rosemary Maringo et M. Louis Faustel qui nous fait assurer que Salamis peut bien retransmettre. Alors, je remercie aussi Bandimoun qui finit suivre et inisote avec nous à travers Radio. Que nous suivons Salamis, le radio. Alors, merci beaucoup à tous. Mon souhait de bon dimanche. Et merci au Sister Alice. Et mon souhait de bonne semaine à tous. Alors, on va débuter pour nous recevoir bénédiction. Le Seigneur soit avec vous. Que Dieu Tout-Puissant vous bénisse et vous garde. Le Père, le Fils et le Saint-Esprit. Allez dans la paix et dans la joie du Christ. Nous rendons grâce à Dieu. Nous prenons nos derniers chants. Que ma bouche chante ta louange.

est une religieuse mauricienne qui a travaillé pendant plusieurs années ici aux Seychelles. Elle est très bien connue ici. Elle est actuellement basée en France. Elle est ici pour quelques jours seulement. Sœur Alice a formé plusieurs personnes en différents groupes. Elle a eu une intervention chirurgicale. Nous lui souhaitons bonne santé et aussi bonne rentrée en France. Comme j'ai dit, nous sommes arrivés à la fin de notre célébration. 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

oui, nous continuons avec bonne soirée. 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

Eh oui, 11 minutes après 3 heures, nous continuons avec bon souhait. 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

0: améliorer leurs connaissances en sécurisme et ainsi contribuer à la sécurité des communautés. Cette semaine, les secouristes ont suivi une formation pour apprendre les gestes de premier secours à prodiguer avant l'arrivée des secours. Ces officiers et volontaires de la Croix-Rouge pourront ensuite transmettre les connaissances. La session s'est déroulée sur 5 jours. Au centre de formation des forces de défense. Lors de cette dernière session, les participants ont appris les techniques essentielles pour intervenir et prodiguer les premiers secours en cas d'urgence.
1: La Pirois, c'est la plateforme d'intervention régionale de l'océan Indien qui est basée à La Réunion, qui appartient à la Croix-Rouge française. Et le but, c'est de mener un programme de gestion des risques de catastrophe dans l'océan Indien. Et dans le cadre du partenariat avec les Seychelles, donc c'est pour les soutenir dans leur action. Par exemple, là, ils voulaient former plus de formateurs au premier secours, donc on est venu les aider à organiser cette formation. Aux Seychelles, ils n'avaient pas encore identifié de formateurs, donc ils nous ont appelés pour les aider à renforcer leurs capacités à ce niveau-là. Bah, durant ces 5 jours, le but, c'est qu'ils soient en confiance après pour organiser des formations au premier secours pour le grand public ou pour les volontaires. Du coup, on apprend beaucoup la pédagogie, comment les adultes apprennent, comment créer une formation, comment mener une formation et évidemment aussi comment appliquer les gestes de premier secours. Bah, je pense que les défis aux Seychelles, c'est qu'il y a beaucoup de formations de premier secours, il y a beaucoup de gestes de premier secours, il y a également aussi beaucoup d'acteurs, et ça serait peut-être de trouver un peu des mêmes programmes pour tout le monde au niveau des gestes et faire une régularité.
0: C'était Claire-Marie Villevieille, volontaire de la Croix-Rouge française. Un atelier de 4 jours. Organisé à l'hôtel Eden Bleu, s'est concentré sur le renforcement de la coordination entre les agences chargées de la santé animale, de l'environnement et de la météorologie afin de faire face aux risques sanitaires liés au climat. Organisé par la Commission de l'Océan Indien, COI, par l'intermédiaire de son réseau SEGA One Health, avec le soutien de l'Agence française de développement, l'AFD, cet atelier a examiné les maladies pouvant se propager par le biais des moustiques, des rats, des oiseaux et des animaux domestiques. Les participants ont défini les moyens de partager les informations et d'améliorer les systèmes d'alerte précoce pour les maladies telles que la fièvre jaune, la leptospirose et la grippe aviaire. Parmi les recommandations figure l'évaluation du système de sécurité sanitaire des Seychelles, en particulier la gestion des eaux usées, l'amélioration de la surveillance de la qualité de l'air et la mise en place d'un système d'alerte reliant les informations météorologiques et sanitaires. Écoutons le facilitateur du projet, le professeur Haren Raza Mouelin.
2: Durant ces 4 jours, on a eu plusieurs résultats directs. La première, c'est la priorisation des maladies zoonotiques. Les maladies zoonotiques, ce sont les maladies transmissibles de l'animal vers l'homme. Donc il faut de la collaboration entre les différents secteurs, incluant aussi l'environnement, parce que quelquefois on a des animaux sauvages, on a le rôle du changement climatique dans la transmission de ces maladies-là. On a pu établir une priorisation. On a 10 maladies prioritaires pour les Seychelles. Parmi ces 10, durant l'atelier même, on a pu établir des SOP, des procédures de partage d'informations et les actions associé à cela pour chaque entité directement. Ça nous permet d'anticiper avant même que les maladies ne surviennent. On peut anticiper avec ces données-là, un mois avant, quelques semaines avant, qu'il y aura une épidémie. Ça permet de prépositionner, de préparer tous les acteurs par rapport à la réponse à apporter. Et mieux que ça, ces réponses à apporter, on va préparer les procédures, donc automatiser tout ça. Comme ça, dès qu'il y a une alerte, on sait exactement qui fait quoi. Ça, c'est dans le pipeline. C'est en cours de mise en œuvre déjà.
0: La culture hydroponique, qui consiste à cultiver des légumes dans l'eau, est une méthode agricole que les agriculteurs locaux sont encouragés à adopter, car l'un de ses avantages réside dans le peu d'espace qu'elle nécessite. Cyril Seychelles s'est lancé dans cette méthode avec le premier système hydroponique d'intérieur produit par la société tchèque Linden Green. Le système hydroponique de Seaweed Seychelles peut produire 5100 récoltes dans un mois. L'entreprise utilisera ses propres algues comme source de nutriments minéraux. Cependant, Linden Green, en partenariat avec Seaweed Seychelles, peut fournir aux agriculteurs un système capable de produire jusqu'à 2000 récoltes par mois pour 20 000 euros. Siwit Zechols a entamé des discussions avec le ministère de l'Agriculture afin d'aider les agriculteurs locaux à acquérir un système hydroponique, affirmant que cela leur permettra de cultiver des plantes avec un minimum de terrain et à moindre coût. Voilà, ainsi s'achève l'actualité. Merci de votre attention. Agréable fin de journée à tous et à toutes.

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Oui, par ici, nous beaucoup le temps pour nous aller ensemble, pour ça dimanche après-midi. Donc, à cause de ce qu'on met toi avec Jonathan Agathe, avec son programme Maurice, l'étonnant temps. 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

Cyril Labonne fin fait partie des bandes grands du Sega Mauricien, des bandes ténor, comment nous dire. Et ce band santé reste dans mémoires escalaires. Par exemple, comme moi, tu peux dire, j'ai Aluda Limonade, Rosetta, Disco Sega. Et ça, c'est band chanson qui nous tendait, qui nous rythme l'Oban Radio durant les années 60, 70 et 80. Et là, nous, on écoute Aluda Limonade de Cyril Labonne. Et me rappelle, que Cyril Labonne t'y établit en France, du côté d'Alsace. Et sur place, ça balle et tu travailles dans une municipalité. Cyril Labonne, ici, l'OSBC Radio.

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1: Au moment où je peux dire, Cyril Labonne, Étienne, ancien fonctionnaire à la mairie de Saint-Louis en Alsace, ancien directeur artistique de Serge Lebras et de Roger Clancy, hein, ben, pionnier du Sega mauricien, comme nos camarades Cyril Labonne. Et dans l'écoute, laisse-moi essayer avec Cyril Labonne, l'Ozot Radio.

Cyril Labonne, oui, ce ban meilleur morceau ici, l'OSBC Radio, il a un autre morceau qui captive ban listeners à l'époque durant les années 60 et durant les années 70. Ça s'appelle Capitaine Roundtree.

De 1970 à 1976, Lynn fait une tournée entre l'île Maurice et l'île de la Réunion. Lynn participe dans le Festival de la jeunesse francophone au Québec. Et Lynn partage la culture aux Mauriciens sur place, aux étrangers sur place, au Québec. Et en 1976, Lynn quitte définitivement l'île Maurice. On l'écoute à Sega Mauricien avec Cyril Labonne et juste après, Pas tous la Madeleine.

Entre Marie-José Clancy et Cyril Labonne, c'était bien sûr ben meilleur morceau, ben meilleur tournée, ben meilleure collaboration. Ok, et c'est pour dire que nos camarades de Cyril Labonne, c'était un pionnier de la musique mauricienne. Prochain morceau qu'ils nous allons écouter, c'est Pas de moi boire. Nous pouvons aussi un autre morceau de Cyril Labonne avec Code de passé.

Cyril Labonne, comment moi tu peux dire je suis bien fan de bien sûr de notre père du Sega mauricien, ses petits frères, et c'est pour cette raison qu'il lui propose nous un morceau qui s'appelle Fidelia.

Vianias, en continuant à l'écouter de Cyril Labonne chez Azami, ça s'appelle Tifa Moye. Vous êtes juste après le SBC Radio pour la suite de l'émission.

C'était Cyril Labonne, oui, 30 minutes de ce meilleure musique Closet Radio. Oui, ici nous dépoussière Mosso, qui ne moque les décennies. Voici la célèbre chanteuse mauricienne, Sega Tipik, originaire de quartier militaire. Et elle est sortie, bien sûr, dans la grande lignée musicale de Tifrère, Jean-Alphonse Ravaton. Et bien sûr, elle transmet sa l'héritage musical à toute sa famille et aussi au sein du groupe Étoile Filante. C'est nos camarades Mimos Ravaton qui nous a l'écouté. Voici le titre Roselio.

Une autre la voix, bien sûr, de la lignée de Tiffray, c'est Maulène Ravaton qui nous a écouté, chanteuse mauricienne, Sega traditionnelle. Elle est aussi une experte du Sega typique, nièce et proche collaboratrice du légendaire Tiffray, le roi du Sega, bien sûr. Les filles marquent le patrimoine musical de l'océan Indien. Et depuis bien, bien zen, les santé, Maulène Ravaton, nous allons écouter Tipierre, Tipol. Et juste après, nous pourrons écouter Tiffray, bien sûr, la voix de Tiffray avec le titre Élise.

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petit frère Jean-Alphonse Rabaton qui ne quitte nous malheureusement en 92, le 17 juin. Et bien sûr, il est considéré hein, comme le père et le roi incontesté du Sega mauricien. Voici le titre Angéline.

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C'était pas fait comme moi, l'Ozut Radio, ici, SBC Radio, les amis. Moi, j'espérais qu'ils ont apprécié tout le joli chanson qui nous a fait Ozut. Ici, le SBC Radio, c'était le titre pas fait comme moi. 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Nous termine l'émission avec Barré! À la Movini de Tifrère. Il y en a plusieurs artistes qui ne reprennent sa jolie mot sur le Tifrère là. Et pas oublier que Tifrère, c'est un héritage musical qui jamais pas pour disparaître. Ça, c'est sûr. C'était Jonathan Agatha avec Zot, le SBC Radio. Gros bisous à toutes et à tous.

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0: 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Chers auditeurs, merci pour votre attention et bonsoir.

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6: 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On a pu établir une priorisation. 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Parmi ces 10, durant l'atelier même, on a pu établir des SOP, des procédures de partage d'informations et les actions associées à cela pour chaque entité directement.
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6: Ça nous permet d'anticiper avant même que les maladies ne surviennent. On peut anticiper avec ces données-là, un mois avant, quelques semaines avant, qu'il y aura une épidémie. Ça permet de prépositionner, de préparer tous les acteurs par rapport à la réponse à apporter. Et mieux que ça, ces réponses à apporter, on va préparer les procédures, automatiser tout ça. Comme ça, dès qu'il y a une alerte, on sait exactement qui fait quoi. Ça, c'est dans le pipeline. C'est en cours de mise en œuvre déjà.
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1: 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Et ça nous permet aussi d'agir là où il y a les sources de pollution, quand on a l'évidence scientifique que c'est associé avec les maladies respiratoires.
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0: Radio Cécile, nous continuons tantôt avec la musique. 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

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À présent, nous écoutons un petit Joseph Luiz. 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Massinement.

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Nous continuons avec la musique toujours, le Radio CCL. La musique un petit peu plus ancien. 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

il faut une fleur pour faire le monde. 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Jimmy Cliff, grand santé, reggae bien sûr. 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
1: Et ça, ou bien, quand tu es sorti, ou bien intoxiqué avec l'alcool, qu'est-ce que c'est ça?
2: Bonsoir, maman, bonsoir.
1: Bonsoir, bonsoir,
0: bonjour, là, gros bisous.
2: Bonjour, maman. 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
0: 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Où les petits mois danser depuis 8h10 soir, rentre. 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
2: c'est un bon matin. Papa, on peut dire on a le danse.
0: Non.
1: Mais sous la voix, okay,
2: maman. 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
2: 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Qu'est-ce que c'est? 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
2: 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Là.
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1: 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Ou les dimanches, ou les sous-mamans, elles travaillent, tout ça, courent dans la cuisine, préparent ici, préparent là-bas, pour faire manger.
7: Papa, s'il vous plaît, qu'est-ce qui, jusqu'à manger aussi, je peux dire mon
1: père. Mais non!
7: Où
1: sont-ils là?
2: Pas le lactame, nous connaissons les lactames. Ne pas discuter.
7: Mon connaît, maman, je ne peux pas envie manger.
2: De qui arrive?
7: Ok? On ne parle pas manger, mon
1: père. 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
7: 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Je veux manger à table, mon besoin à la
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1: 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On va aller
2: au computer.
7: Maman, dis pas à ta mère.
5: Excuse-moi, s'il vous plaît.
7: Oui.
5: J'ai une faction,
7: je vais
2: t'expliquer.
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2: Mon chéri, il faut le contempler. Mais,

0: Saint Garçon. Mais... Connais une écoute, c'était quelque chose que vous avez aimé. Pouvez-nous donner une son. Pouvez-nous comprendre en lien, en tout
1: mais
0: cas.
1: Non,
0: vous
1: chérie, il faut. Il y a quelque chose qu'il faut comprendre là. Non. Nous dépensons 150 000 roupies pour y aller étudier.
0: Oui,
1: c'est... Il n'y a pas de vie, il y a des salés, il n'y a rien du tout.
0: Espérez que, à cause de la manière qu'on peut faire là, on peut mettre des bonnes pressions. Il est capable peut-être faire des bonnes affaires. Vous connaissez un petit peu comme ça avec Madame Blanchard, de sous-pasteur, parce qu'on dit où ça. Mais apparemment, il y a une fille d'un village. Sa fille, c'est un capucin. Il fait venir.
1: Ça, aïe, yo, yo, yo, yo. Montant de son nouvelle, montant de son nouvelle.
0: On est partout.
1: Ah oui, mais là, vous voyez ça? Là, veille, ça n'a pas là.
0: Non.
1: Les voix, ça qui m'est dit.
0: Non. Jamais, mon garçon. Jamais, Nabi.
1: Non,
0: non, non.
1: C'est
0: non,
1: moi,
0: non. Jamais, Nabi, un petit cake avec quelque chose comme ça. Non, mon pas quoi. 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Et moi, un petit guin du vin là-bas. Non, non. Mais sa fille, il faut les assister. Il faut les arrêter. À cause du monde, trop écossais.
1: Non,
0: oh là là.
1: Mais c'est maladie, ça, présent ça. Maladie, pas le roux, mais c'est maladie que je te rôde. Ça s'appelle maladie que je te rôde.
0: Tout
1: le monde écossais
0: ça même. Hein?
1: Non, voilà.
0: Voilà. Tout le monde écossais ça même.
1: C'est vraiment spectaculaire.
2: Et mon petit capable de s'assiser et pas faire non rien. 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Pati, zanmen bien dit tout. Non. On va vous parler, c'est dérouté. Père Philippine, tout un bon ami pour la famille. Et moi, Siré, qui est le seul du monde qui est capable de comprendre moi. Et moi, qu'on est, il peut faire tout pour lui aider de n'importe façon qu'il est capable.
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4: Alors, je nous semaine prochaine pour la suite, bien si, nous pièces, tel maman, tel papa. Là, nous pouvons écouter encore un peu la musique jusqu'à 10h10 soir, qu'on transmission soirée pour terminer. C'est une quatrième d'allons.

Joseph Louis avec William Vitor qui type est sente séparation. Nous restons parallèles toujours avec un duo là, Chamsi Akous et Jean Ali.

Bon, c'est celui-là avec l'amour difficile. On va terminer avec un dernier petit Sega. C'est un petit Sega à la guitare, là. Ça, là, c'est Jude Souf qui peut terminer sa soirée. Moment pour rejoindre-nous demain soir, demain 6h10 soir, pour l'autre soirée, le Radio Cécile. Alors, on nous bat les pieds avec ça.

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2: C'est un plaisir de vous retrouver ce soir sur les ondes de Radio Seychelles. Bienvenue à vous et merci de nous confier votre soirée. C'est Jonathan Agatin avec vous pour Frenchy Box avec 60 minutes de musique française. On démarre cette émission avec l'un des plus beaux morceaux de l'album Nu. Ça s'appelle Immortel de Lara Fabian. C'est une puissante ballade de résilience. Ce texte poétique évoque la survie face à l'absence et face à la douleur d'un amour indélébile, marquant un tournant de maturité intime et vocale dans la carrière de Lara Fabian.
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C'était Lara Fabian sur votre radio avec le titre Immortel. Je sais pas, ça c'est la chanson iconique de Céline Dion, écrite par Gigi Goldman. Numéro 1 en France et en Belgique. Et croyez-moi, c'est un hymne intemporel sur la vulnérabilité amoureuse.

C'était Céline Dion avec Je sais pas. On remonte le temps jusqu'en 1974. On plonge dans l'univers d'un géant de la chanson française, au destin fulgurant, Mike Brant. Derrière ce sourire incandescent et cette voix de crooner à la sensibilité à fleur de peau se cache un succès indémodable. C'est comme ça que je t'aime.

C'est comme ça que je t'aime avec My Brandt sur les ondes de Radio CCL. On reste toujours dans les années 70 avec Mireille Mathieu. Apprends-moi. Oui, c'est l'adaptation française par Mireille Mathieu du tube planétaire Tornero du groupe italien Santo California.

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On plonge, ou plutôt on prolonge les grands moments de la chanson française avec la voix rock et inoubliable de Patricia Cass et son titre « Il me dit que je suis belle ». Bienvenue, vous êtes en 1993 et on se retrouve juste après la douceur de Natacha Saint-Pierre et son hymne intemporel « Je n'ai que mon âme ».

C'est un voyage intense entre ombre et lumière ce soir que nous propose Garou, extrait de son immense premier album. Seul paru il y a 26 ans de cela, voici une chanson hommage bouleversante écrite par l'incontournable Luc Plamondon. Ça s'appelle « Demande au soleil ».

Ce soir, on s'offre un voyage au cœur de la grande chanson française, celle qui fouille nos mémoires et celle qui réchauffe les âmes. Voici Francis Cabrel et son intemporel « L'encre de tes yeux » avant de basculer dans la force incandescente de Daniel Balavoine avec le titre « Aimer est plus fort que d'être aimé ».

On plonge dans la grande variété française avec deux chansons intemporelles, deux géants qui nous parlent d'amour, de manque et de nostalgie. Tout d'abord, voici Hervé Villard sur votre radio avec le titre « Nous » et juste après un autre, pour moi, pour tout vous dire, c'est une grande voix de la chanson française et qu'on adore énormément, celle qui a démarré sa carrière il y a plus de 26 ans de cela, c'est Zaz, avec le titre « Ébloui par la nuit ».

L'histoire d'un adieu pas comme les autres, pas de haine, pas de colère, juste la douleur lucide d'un homme qui admet n'avoir pas su l'aimer assez et qui demande au nouveau venu de la protéger. Voilà, c'est une déclaration d'amour ultime. Prends bien soin d'elle avec notre cher Claude Barzotti sur votre radio.

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Pour nous quitter ce soir, point de grand discours, mais un vent de liberté tendre et un brin cabossé. C'est le signal d'un retour aux sources avec l'un des plus beaux reflets de la chanson française des années 2000. Et oui, c'était en 2005. Voici Raphaël, Ne partons pas fâchés. Et c'était Jonathan Agatin avec vous pour Frenchy Box sur les ondes de Radio CCL. Au plaisir de vous retrouver dimanche prochain de 22h à 23h.

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Un vieux proverbe français déclare que l'habit ne fait pas le moine. Ce qui signifie, d'une manière générale, qu'il ne faut jamais se fier aux apparences. S'il est donc vrai que l'habit ne fait pas le moine, on peut dire aussi que le linceul ne fait pas le mort, n'est-ce pas ? Cette parodie un peu macabre du vieux proverbe se trouve dans Jacques le Fataliste, une œuvre étonnante de Diderot, le grand écrivain français du XVIIIe siècle, le génial touche-à-tout de la littérature, patron des encyclopédistes et l'un des chefs de file du grand mouvement des philosophes. Le film radiophonique que je vous propose d'écouter aujourd'hui est l'adaptation par Charles Maître d'un épisode de Jacques le Fataliste, auquel on a donné pour titre « Le linceul ne fait pas le mort ». L'action se passe à Paris au XVIIIe siècle. Sous l'apparente légèreté d'un langage fleuri, qui était de règle à l'époque chez les gens de la bonne société, c'est une histoire très cruelle qui nous est racontée ici. Cette émission a été diffusée pour la première fois en avril 1959, avec pour interprète Sylvia Montfort,

Bernard Dérand, Jeanne Marquen, Martine Sarcey, Henri Virlogeux et Marie-Jeanne Gardien. C'est cet enregistrement que nous allons pouvoir de nouveau écouter dans un instant.

0: Oui, madame. Lorsque les soldats du roi ouvrirent le cercueil et soulevèrent le linceul, ils découvrirent une quantité invraisemblable de marchandises fort précieuses, mais qui ne ressemblaient en rien à une dépouille mortelle. Et voilà pourquoi je dis que le linceul ne fait pas le mort.
1: C'est fort bien, mais pourquoi me conter cette aventure?
0: Parce que j'en fus l'instigateur et pour donner à madame une idée de mes talents.
1: Je ne vous engage pas pour organiser, mais pour exécuter. J'ai besoin d'un intermédiaire qui m'obéisse strictement, qui me garde le secret le plus absolu et qui ne cherche pas à connaître mes intentions finales.
0: Oh, que madame se rassure, j'aime l'intrigue pour elle-même et je sais mettre un frein à ma curiosité.
1: L'affaire ne sera pas seulement secrète et très délicate. Il est probable aussi qu'elle sera longue. J'exigerai donc, bien que n'étant pas exclusivement à mon service, que vous ne quittiez Paris sous aucun prétexte.
0: S'il est un honneur que je puisse encore revendiquer, c'est bien celui de n'avoir jamais laissé une affaire à mi-chemin, madame. Et je resterai aux ordres de madame aussi longtemps que nécessaire.
1: Parfait. Votre première utilité sera de retrouver une certaine personne.
0: Et qui se cache?
1: Que j'ai perdu de vue depuis plusieurs années. Il s'agit d'une provinciale qui se trouva complètement ruinée voici une dizaine d'années, et qui, plutôt que de reparaître dans son pays, préféra subsister à Paris par le moyen des expédients les plus bas. Elle tient actuellement un tripot dans l'un des quartiers les plus sordides. Et si je dis tripot, c'est que je me refuse à prononcer un autre mot.
0: Oh, que madame se rassure, ça n'en est pas moins clair.
1: Donc, cette créature vit de ses charmes. Mais je devrais plutôt dire vivait, car les années ayant fortement entamé son capital naturel, elle se trouva menacée d'en voir diminuer les revenus. À tel point qu'elle fut obligée de recourir à sa fille pour...
0: lui prêter main forte.
1: Si l'on peut dire, oui. Or, je crois savoir que cette jeune personne, elle a 20 ans à peine, n'est pas trop heureuse de sa condition. Et que d'autre part, elle a malgré tout reçu une excellente éducation. En outre, et ceci est le plus important, il m'est revenu qu'elle était d'une beauté et d'une fraîcheur sans pareil.
0: Croyez que si ma tâche consiste à m'en assurer, j'y mettrai tous mes soins.
1: Vous allez vous rendre à ce cabaret qui se trouve quelque part du côté de la rue Traversière. Notez que les deux femmes se font appeler Dunois, mais que leur vrai nom est Duquesnoy. Vous verrez si la fille est réellement aussi belle et bien élevée qu'on me l'a rapportée. Et dans l'affirmative, voici ce que vous ordonnerez.
0: Non. Non, en vérité, mesdames, je ne suis pas ici en client, mais en messager.
2: Eh bien, parlez donc, voilà du mystère.
0: Doucement, madame Dunois, doucement. Ou bien, devrais-je dire plutôt, Duquesnoy.
2: Qu'est-ce que vous dites?
0: À la bonne heure. Je vois que nous allons nous comprendre.
3: Mais enfin, qui êtes-vous et que voulez-vous?
0: Simplement prévenir votre mère qu'elle est attendue demain après-midi chez madame de la Pommeraye.
2: Chez madame de la Pommeraye?
0: Vous ne vous rappelez pas? Une très grande dame et que vous avez rencontrée quelquefois, disons, avant que le malheur ne vous accable.
2: Mais que signifie cette plaisanterie?
0: Ai-je vraiment l'air d'un plaisantin?
2: Oh, pardieu, non. Vous êtes sinistre. Et plaisanterie ou pas, je n'irai point à votre rendez-vous.
0: Vous auriez grand tort, madame Duquesnoy. Et surtout si vous souhaitez conserver le couvert de votre faux nom, ce que je suppose.
2: Mais enfin, monsieur...
0: Inutile de vous en prendre à moi, madame. Je ne suis qu'un messager ignorant. Vous avez jusqu'à demain pour décider où est votre intérêt. Ah, j'oubliais. Soyez vêtu le plus modestement possible et arrivez à pied sans vous faire remarquer.
1: C'est bien, Adèle, laissez-nous. Et veillez à ce que personne ne pénètre sans se faire annoncer.
2: Vraiment, madame, je suis...
1: très étonnée. Je m'en doute.
2: Très confuse aussi.
1: Vous avez...

0: tort, chacun peut avoir des malheurs.
1: Je crains que les miens soient de ceux dont on ne se relève pas.
0: Si je vous ai mandé, asseyez-vous. C'est que précisément votre situation me paraît susceptible de s'améliorer, et qui sait, peut-être même de devenir telle qu'elle ne le fut jamais.
1: Franchement, madame, n'était votre émissaire qui est venu tout droit jusqu'à mon établissement et qui me nomma par mon nom d'emprunt, je croirais que vous ignorez jusqu'où je suis tombée.
0: Je ne l'ignore point, mais je constate avec plaisir que vous ne semblez pas vous complaire dans votre état.
1: Non, personne ne saurait se complaire dans la débauche, madame. Ni les riches qui l'appellent plaisir, ni les pauvres qui sont poussés par la nécessité.
0: Voilà une sentence qui mériterait d'être imprimée. Mais dites-moi, votre fille, pense-t-elle comme vous?
1: Oh, la pauvre enfant n'est pas heureuse. Et j'ai tenté plusieurs fois de changer notre condition. Hélas, il est plus facile de tomber que de se relever. Et deux femmes seules sont bien impuissantes.
0: Je vois. En somme, si je me mettais en tête d'améliorer votre sort, vous y consentiriez volontiers.
1: Mais comment le pourriez-vous?
0: Répondez-moi.
1: Il me semble que la réponse est évidente. Cependant...
0: Ce que j'ai à vous proposer exigerait de vous, et pour un temps assez long, un mode de vie très austère et peu agréable. Par contre, si mon projet réussit, je puis vous garantir que votre sort sera très enviable. S'il échouait toutefois, sans qu'il y soit de votre faute, bien entendu. Je suis assez riche pour vous assurer un état bien supérieur à celui qui est le vôtre aujourd'hui.
1: Mais ce projet dont vous parlez...
0: Vous en serez instruite à mesure de son déroulement. Il n'est question pour l'instant que des préparatifs, qui devront être minutieux. Sachez seulement que vous aurez à reprendre votre nom, à vous installer dans un quartier honorable, où vous ne puissiez être reconnu. L'homme que vous avez vu hier est précisément en train de vous chercher un logement très modeste.
1: Mais enfin, madame, on jurerait que vous avez déjà mon assentiment.
0: C'est que je compte bien l'obtenir. Et sans trop tergiverser, je vous en préviens.
1: Est-ce à dire que vous espérez me forcer?
0: Le mot est un peu fort et votre réticence me surprend. Encore une fois, vous avez tout à gagner.
1: Mais que pourrais-je perdre en cas de refus?
0: Mon Dieu! Il me semble que vous apprécieriez assez peu de voir la noblesse de votre province visiter votre établissement, même en tout bien, tout honneur.
1: Si vous en êtes aux menaces, c'est que ce projet ne doit pas être très avouable.
0: Disons qu'il exige le plus grand secret. Mais je puis vous assurer que vous ne ferez rien d'aussi vulgaire qu'actuellement.
1: Je vous croyais plus charitable.
0: Désolé, mais vous m'impatientez et le temps me presse. Je vous ai donné à choisir, décidez-vous.
1: Mais puisque le temps vous presse, madame, ordonnez. Vous admettrons que j'ai choisi de vous obéir.
0: J'étais certaine que nous tomberions d'accord. Vous allez rentrer chez vous et vous mettre en devoir de liquider tous vos biens. Ne conservez rien, ni un meuble, ni un souvenir. Surtout pas vos toilettes. Voici une bourse qui couvrira vos premiers frais. Demain, je vous ferai tenir la suite de mes instructions, ainsi que des vêtements qui cadreront mieux avec mes vues.
1: Est-ce tout?
0: Pour l'instant, oui. Mais n'oubliez pas que vous allez redevenir duquesnois. Et que la Dunois et sa fille devront disparaître sans laisser la moindre trace.
1: Oh, nous obéirons volontiers sur ce point.
0: Mais sur les autres aussi, j'espère. Et je... Qu'est-ce que c'est, Adèle? Fermez la porte.
2: Monsieur le marquis des Arcis, madame.
0: Une seconde. Bon, vous allez gagner le petit salon d'à côté. N'y pas bouger. Adèle vous fera sortir dans un instant.
1: Bien.
0: Exécutez sans retard ce que je vous ai dit. Et attendez mes instructions.
1: Au revoir, madame.
0: Au revoir. Faites entrer le marquis, Adèle. Ensuite, vous veillerez à ce que cette personne s'en aille discrètement.
2: Très bien, madame.
3: Ma chère amie, que signifie cette consigne? Et depuis quand suis-je tenu de me faire annoncer?
0: J'étais à ma coiffeuse, monsieur, simplement.
3: Et dire que j'imaginais déjà un galant en train de disparaître. Dommage.
0: Et pourquoi, mon cher marquis, devrais-je faire disparaître mon galant si j'en avais un? Ne suis-je pas veuve? Et libre de toute attache?
3: Sans doute. Nul n'ignore que les jolies femmes adorent le mystère.
0: Navré de vous décevoir, mais ma vie n'en connaît aucun. D'où venez-vous dans cet équipage?
3: D'une aventure fort galante, ma foi, et dont me fit profiter l'absence d'un mari.
0: Vous n'avez pas honte.
3: Et de quoi, je vous prie?
0: De prendre vos femmes chez les eaux.
3: J'y suis bien obligé. Je n'en ai pas, moi. Mais j'ai trop de mépris pour les gourgandines. Et puis, cher ami, j'ai découvert que la vie était courte.
0: Mariez-vous, elle vous paraîtra plus longue.
3: Oui, mais tellement ennuyeuse. Laissons plutôt ce sujet et revenons à votre mystère. Car votre excuse est plaisante et je suis bien certain qu'il y avait là quelqu'un tout à l'heure.
0: Ça, mon cher, d'où vous vient tant de curiosité? N'ai-je plus le droit d'avoir mes pauvres? Et devrais-je maintenant vous les présenter?
3: C'est non cela, j'aurais dû m'en douter. Je devrais savoir qu'une sainte femme ne peut avoir que de saints secrets. Me pardonnez-vous? Et m'offrirez-vous quand même une tasse de thé?
0: Très volontiers, si vous sonnez pour la voir.

0: Voilà qui est fait.
1: Et maintenant, contez-moi vos dernières aventures. Il y avait ce matin fort peu de monde à la messe, et je n'ai rien entendu de plaisant de toute la journée.
0: Voici votre palais, mesdames. Ce n'est pas le Louvre, mais une meilleure apparence ne conviendrait pas. À partir de ce jour et jusqu'à nouvel ordre, vous êtes deux femmes très pauvres, très dignes et surtout très dévotes. Ne l'oubliez pas. Cela vous reposera de vos tribulations.
2: Êtes-vous dans le secret, monsieur Jacques?
0: Non, madame. Et je me dois de vous rappeler que votre curiosité n'est pas de mise.
2: Tant pis, mais je suis curieuse aussi. Pourquoi vous êtes-vous déguisée en moine?
0: Parce qu'il eût été inutile, mademoiselle, de vous installer dans ce quartier honorable et de vous vêtir d'aussi modeste façon, pour vous montrer finalement en compagnie d'un homme aussi bien fait que moi-même. C'eût été, vous en conviendrez, bien mal commencé votre réputation.
2: Décidément, madame de la Pommeraye pense à tout.
0: C'est que le moindre accroc pourrait faire tout échouer. Et ceci me fait penser que même un moine ne saurait s'attarder sans vous compromettre.
2: J'allais vous le dire.
3: Oh, Catherine, tais-toi.
0: Madame, je vous rappelle que vous ne devez pas tutoyer votre fille. Ce mode ne convenant plus à votre nouvel état. Quant à vous, mademoiselle, il faudra tâcher de rendre un peu plus sévère votre tenue.
2: Encore? Mais je suis déjà fagotée d'une manière épouvantable.
0: Ne croyez pas cela, mademoiselle. Votre beauté supporterait des hardes pires que celle-ci.
2: Que Dieu me donne, mon père, mais vous devenez galant.
3: Catherine!
0: Voici maintenant un petit précis qui contient les grandes lignes de votre conduite. Étudiez-le et veillez à vous y conformer strictement. Je reviendrai d'ici quelques jours m'assurer que tout est dans l'ordre. À bientôt, mesdames.
2: Au revoir, beau moine.
3: Ah ça, ma fille, es-tu folle? C'est bien le moment de badiner.
2: Êtes-vous folle, ma mère? Êtes-vous? N'oubliez pas qu'il nous faut exercer notre langage.
3: Ah, laissons ça et parlons sérieusement. Je t'avoue que toute cette mascarade ne me dit rien qui vaille et que je m'inquiète de plus en plus.
2: À quoi bon, puisque nous n'avons pas le choix? Et puis...
3: Et puis?
2: Je suis heureuse d'avoir échappé à notre affreuse maison, tu sais. J'ignore ce qui nous attend exactement, mais ça ne peut pas être pis.
3: Oh, souhaitons que tu aies raison. Et veillons dès maintenant à ne pas indisposer Madame de la Pommeraye. Cette femme tient notre avenir entre ses mains et cela n'est guère rassurant.
2: Peut-être pourrions-nous commencer par ce petit précis que vous avez en main. Qu'en pensez-vous, mère?
3: Tiens, lis toi-même, je t'en prie.
2: En concordance avec vos habits de dévote, vous n'aurez chez vous que des livres de dévotion afin que rien ne puisse vous trahir. Vous serez de la plus grande assiduité aux offices de la paroisse et vous ferez connaissance étroite avec son curé pour le cas où j'aurai besoin de son témoignage. Vous irez à confesse et approcherez des sacrements au moins deux fois le mois. Vous vivrez de la plus grande sobriété. Vous ne vous lierez avec quiconque et ne recevrez aucune visite. Vous ne fréquenterez point les promenades publiques, car il ne faut pas que l'on vous découvre. Enfin, vous ne sortirez jamais l'une sans l'autre et n'irez dans la rue que les yeux baissés.
3: J'ai beau chercher, je ne vois pas où ça...
2: Attends ! Il y a un dernier conseil. Jouez partout la dévotion, mais n'allez surtout pas vous en empêtrer. Tu ne trouves pas ça drôle ?
3: Ah non ! À vrai dire, j'ai même un peu peur.
1: Ah, monsieur Jacques, quelles nouvelles aujourd'hui?
0: Les mêmes que la semaine dernière, madame, ou que le mois précédent. Nos deux femmes sont si fortes incrustées dans leur paroisse que je doute qu'elles y puissent progresser encore. Déjà, monsieur le curé ne parle d'elles qu'avec des larmes dans la voix.
1: Tout ceci est parfait. Et je pense que nous allons pouvoir passer à la suite de mon plan.
0: J'en suis fort aise, je commençais à trouver la partie monotone, madame, et j'avoue que la curiosité me tenaille quelque peu.
1: Ces trois mois m'ont paru très longs aussi. Mais je tiens si fort à la réussite de mon entreprise que j'aurais pu attendre le double. Ceci dit, pour ce qui est de votre curiosité, j'ai bien peur que vous ne soyez encore déçu.
0: Je resterai donc ignorant, mais toujours aux ordres de madame.
1: Bien. Mais avant que de recevoir ces ordres, dites-moi un peu la mine de notre jolie dévote.
0: Ah, madame, jolie est un bien faible mot pour décrire pareille créature. Jamais l'on ne vit plus beau visage sur corps plus prometteur. Et ceci est au point que les vêtements les plus sévères et la mine la plus renfrognée ne parviennent pas à la rendre moins aimable.
1: Et la mère...

0: sainte femme chez qui la dignité le dispute à la modestie. Si madame venait à la rencontrer, elle reconnaîtrait avec peine la tenancière de notre mauvais lieu.
1: Parfait, parfait. Je verrai tantôt si vous avez dit vrai. Car je veux qu'aussitôt après dîner, ces dames se rendent au jardin du roi, qu'elles s'y promènent, dans la première allée qui est à droite, en entrant lorsque l'on vient du cabinet du roi, et qu'elles attendent que je les y aborde. Elles devront se montrer envers moi franchement réticentes, peu bavardes. Quant au marquis des Arcis qui m'accompagnera, pas un regard ne devra lui échoir. Quoi?
0: Je dis voici qu'un nouveau personnage entre dans la comédie.
1: Vous pouvez même dire le personnage principal.
0: Diable! Madame aurait-elle pour projet de faire prendre au marquis une maîtresse à surprise?
1: Ne pariez pas sur ce point, monsieur le curieux, vous perdriez à coup sûr.
0: Dommage, la farce eût été de taille.
1: Sans doute. Mais apprenez que la farce a ceci de particulier qu'on peut toujours en augmenter la taille. Dites-moi, marquis, si nous laissions là votre attelage et faisions quelques pas.
2: Comme il vous plaira, cher ami. Donnez-moi votre main. Oh, et prenez garde, le sol est glissant. Là.
1: Irons-nous par ici?
2: Pourquoi non?
1: Quel soleil merveilleux! J'espère que vous ne regrettez pas votre opéra.
2: Votre amitié vaut tous les sacrifices, et sans qu'il soit besoin de soleil.
1: Oh mon Dieu, que cela est galant! Si votre belle du moment vous entendait, elle en serait assurément jalouse.
2: Il y aurait quelques raisons, car en vérité, vous êtes la seule femme que j'estime.
1: Fi, mon cher, que cela est vilain. Je sais le peu de cas que vous faites des femmes en dehors du plaisir, mais tout de même. Mais...
2: Qu'y a-t-il?
1: Oh, ça! Mais je ne me trompe pas, ce sont elles.
2: Mais qui donc?
1: Taisez-vous et suivez-moi. Voilà pour le moins une rencontre inattendue. Madame Duquesnoy, chère amie, est-il possible?
3: Madame de la Pommeraye.
1: Moi-même, oui. Et je m'en vais vous tancer d'importance, car enfin, où étiez-vous passé de toute cette éternité? Que signifie ce silence, cette disparition?
3: Hélas, madame, n'auriez-vous pas appris nos malheurs et la perte de notre fortune?
1: Est-ce une raison pour disparaître sans un mot?
3: C'en est une, madame. Mieux vaut se retirer du monde que de pouvoir s'y montrer décemment.
1: Mais je ne suis pas de ce monde auquel vous faites allusion, et je vous en veux de m'y associer. Dieu du ciel, serait-ce là, mademoiselle Catherine?
4: Bonjour, madame.
1: Oh, vous êtes ravissante. Je bénis cette rencontre. Allons nous asseoir, parlons un peu.
4: Non, c'est qu'à vrai dire...
1: Ah, voici monsieur le marquis des Arcis, mon meilleur ami. Surtout que sa présence ne vous gêne pas. Venez-vous.
4: Pour un moment, alors. Ma fille et moi ne faisions qu'une courte promenade avant de nous rendre à Vèbres.
1: Savez-vous, mademoiselle, que je devrais vous tenir rigueur?
4: À moi, madame?
1: Puisque madame votre mère faisait mine de m'oublier, vous eussiez pu du moins me faire une petite visite.
4: Ma fille ne prend pas d'initiative, madame. Et d'ailleurs, elle ne sort jamais sans moi.
1: Dans ce cas, c'est vous qui avez droit à tout mon ressentiment. Mais promettez-vous au moins de retrouver le chemin de ma maison?
4: Je crains que cela ne soit difficile. Ma fille et moi vivons totalement retirés. Et j'ai fait vœu de ne rien changer à nos habitudes.
1: Mais c'est un crime. Voyons, mademoiselle est trop jeune, trop belle pour vivre ainsi recluse.
4: Les épreuves dont nous a gratifié le Seigneur ne semblent pas vous donner raison, madame. Au reste, la beauté est ici-bas fort peu de choses.
1: Sans doute, mais celle de mademoiselle Catherine est franchement des plus rares.
4: Oh, cela en somme est très naturel, car la pauvreté a ceci d'avantageux qu'elle nous prive de tout ce qui pourrait nuire à la santé. Notre table est des plus frugales, notre sommeil réglé comme une mécanique, et notre temps se partage entre le travail et les devoirs de l'Église. Ainsi, le frais visage de ma fille n'est-il que le pendant d'une conscience pure.
1: Vous avez dit travail? Est-ce à dire?
4: Que nous en sommes à ce point, oui, madame. Nous faisons un peu de couture et quelques broderies. Cela nous paye notre loyer et nous permet d'avoir nos pauvres.
1: Des pauvres? Dans votre situation?
5: Hélas, madame, malgré notre peu de ressources, il est des malheureux auprès de qui nous faisons figure de gens aisés.
1: Venant d'autres que de vous, je ne le croirais pas. Il faudra me donner quelques détails et me laisser participer.
4: Bon, je suis bien certaine, madame, que vous n'êtes pas sans avoir vos œuvres. Et votre rang est trop haut pour que vous touchiez directement à la grande misère. Maintenant, veuillez nous excuser de vous quitter déjà, mais le sacré devoir demande ponctualité. Dites au revoir, Catherine, voulez-vous?
5: Mes respects, madame. Et vous aussi, monsieur le marquis.
0: Mesdames.
1: À bientôt, je le veux absolument.
4: Au revoir, chère madame. Je vous salue, monsieur.

0: pas à l'adresse. Et j'avoue que nos deux femmes furent étonnantes. Le talent de ces créatures passe mes plus grandes espérances.
1: Qu'en pense monsieur le marquis?
0: Il est d'abord resté foudroyé par la beauté de la jeune fille. Il ne retrouva quelque esprit qu'après leur départ, mais se mit alors en tête de découvrir leur adresse et d'ouvrir largement sa bourse.
1: Ce qui est évidemment le comble de la naïveté. Personne n'ignorant que d'aussi saintes femmes n'acceptent pas n'importe quel argent.
0: Et sûrement pas celui d'un libertin défrayant un peu partout. Il en fut absolument navré.
1: Pauvre marquis. Mais je gage que madame aura pitié et qu'elle va lui trouver un moyen d'exercer tout de même sa charité.
0: Tout juste. Mais l'entreprise sera délicate. Êtes-vous certain, tout d'abord, de n'avoir jamais été vu par le marquis?
1: Absolument certain.
0: Parfait. J'ai prétendu devant lui avoir fait quelques recherches et retrouvé l'adresse des deux femmes. Et je lui ai dit aussi être informé des visites d'un certain moine en quête d'aumône, visite bimensuelle et qui aurait toujours lieu le jeudi matin.
1: Si je ne m'abuse, nous sommes mercredi.
0: Nous sommes mercredi. Et je crois pouvoir vous dire à peu de choses près ce qui va se passer demain matin.
2: Mon père,
3: veuillez m'excuser.
1: Mais qu'y a-t-il, mon fils? Qu'y a-t-il? Puis-je quelque chose pour vous?
3: Je pense que oui, mon père.
1: Eh bien, dans ce cas, je vous écoute.
3: Je suis le marquis des Arcis, mon père. Mais vous allez sans doute vous étonner, mais je crois savoir que vous vous rendez présentement chez madame et mademoiselle Duquesnoy.
1: En effet, mon fils, mais d'où tenez-vous ce renseignement?
3: Il importe assez peu, mon père. Et je vous demande de croire à l'honnêteté de mes intentions.
1: Je vous en accorde le crédit, mais...
3: Je sais le dénuement de ces deux femmes, combien elles sont méritantes, et je souhaiterais leur venir en aide.
1: Ceci me paraît très louable, mais pourquoi ne pas vous adresser directement à elles?
3: C'est que je connais leur fierté, que je crains un refus.
1: Êtes-vous de connaissance?
3: Non, je n'ai fait que les apercevoir, et c'est la raison de mon recours à vous.
1: Oui, et que souhaiteriez-vous au juste?
3: Qu'elles reçoivent ces 20 louis, simplement, à l'usage de leur choix.
1: Devrais-je dire qui les leur envoie?
3: Je laisse là votre jugement, mon père. L'important pour moi serait qu'elles acceptassent.
1: Votre requête est assez étrange, assurément, mais je crois qu'elle part d'un bon sentiment.
3: Vous acceptez?
1: Je veux bien essayer. Attendrez-vous ici mon retour?
3: Aussi longtemps qu'il le faudra.
1: Oh, ce ne sera pas longtemps, je puis vous le garantir. Allons, à tout de suite, mon fils.
3: Merci, mon père, merci mille fois. Eh bien, mon père?
1: Oh, je suis navré, mon fils. Mon entreprise a échoué.
3: Avez-vous dit mon nom?
1: Oui, mais il n'a pas eu d'effet. Sinon, peut-être celui de... d'accentuer le refus. Ces dames ont cependant émis une suggestion, à savoir que cet or qu'elles ne pouvaient accepter, ma communauté pourrait peut-être...
3: Je vous en prie, mon père, gardez-le en remerciement de vos bons offices.
1: Oh, le puis-je vraiment?
3: Non, sincèrement, vous me ferez plaisir.
1: Eh bien, j'accepte, mon fils, et je prierai notre Seigneur de vous en tenir compte.
4: Merci, Adèle. Voulez-vous dire à madame de la Pommeraye?
0: Il n'est rien besoin de me dire, me voici. Et me voici très en colère contre vous, monsieur. Laissez-nous, Adèle.
4: Mais à quel propos, s'il vous plaît, cette colère?
0: À propos de Louis d'or. Et ça, c'est clair.
4: Mais comment savez-vous cela?
0: Ces dames m'ont écrit, figurez-vous. Elles ont été très choquées par le procédé. Et elles se sont étonnées qu'il soit le fait d'un de mes amis.
4: Mais...
0: Franchement, marquis, à quoi pensez-vous? Ne vous en ai-je pas dit suffisamment sur la fierté de ces deux femmes? Et ne puis-je vous parler d'un moine qui leur fait visite sans qu'aussitôt vous bondissiez en pleine rue sur le personnage?
4: Oui, le procédé est un peu cavalier, j'en conviens, mais mes intentions...
0: Vos intentions? Eh bien, parlons-en de vos intentions. Quelles sont-elles, en vérité?
4: Mais, elles me paraissent très évidentes. Ces deux personnes vivent dans une gêne que je trouve navrante. Et j'ai souhaité leur venir en aide.
0: Voilà qui est parlé. Et j'en connais qui s'y laisserait prendre.
4: Mais je vous...
0: Enfin, Marc. Êtes-vous à ce point ébloui que vous ne puissiez reconnaître l'inconvenance d'une telle démarche? Et croyez-vous vraiment que votre charité, même si elle est

0: sincère puisse paraître désintéressée aux yeux d'une mère dont la fille est d'une aussi grande beauté. Convenez franchement que la chose serait surprenante.
1: Peut-être avez-vous raison, mais ce côté m'avait complètement échappé. Oh, me soupçonnez-vous de mentir?
0: Vous êtes trop mon ami pour que j'aille jusque-là, mais je ne vous cacherai pas avoir été désagréablement surprise. Non pas de votre attirance pour cette jeune personne, mais de constater que vous n'hésitiez pas à me compromettre.
1: Pouvais-je prévoir une telle réaction?
0: Par Dieu, oui, justement. Je vous en avais assez dit, et ce que vous avez pu en voir par vous-même aurait dû vous prévenir.
1: Vous avez raison, j'étais stupide.
0: Et c'est d'autant plus regrettable qu'en vous ouvrant à moi, nous eussions pu trouver beaucoup mieux.
1: Que voulez-vous dire?
0: Tout simplement qu'en échange de votre confiance, j'aurais pu tenter de vous aider. Obtenir de ces dames qu'elles viennent jusqu'ici, par exemple. Et vous y faire rencontrer, incidemment.
1: Vous feriez cela?
0: J'aurais pu le faire.
1: Vous m'en voulez donc, vraiment?
0: Mais mon pauvre ami, la question n'est plus de savoir si je vous en veux ou non. Votre démarche intempestive a rendu la chose impossible. Et si je manigançais maintenant une telle rencontre, ces dames ne seraient pas dupes.
1: Ne voulez-vous pas quand même essayer?
0: Mais c'est qu'il paraît y tenir. Et tout cela pour un jeune minois à peine entrevu.
1: Un peu mieux que vous ne le pensez, cependant. Car depuis 2 jours que je connais l'adresse, je me suis posté 3 fois sur leur chemin.
0: Ah, ça, mon cher, vous commencez à m'inquiéter. Je ne vous ai jamais vu pareille morsure.
1: Est-ce tellement étonnant? Cet enfant est la plus merveilleuse créature que je vis jamais. Et ce que je sais de sa réserve, de son éducation et de sa vie, ne fait que la rendre plus aimable.
0: Oh, décidément, vous êtes attendrissant. Vous allez m'obliger à devenir complice. Que diriez-vous d'un petit guet-apens pour la semaine prochaine?
1: Ah, que cela me semble fort éloigné.
0: Oh, ça, mais vous êtes pique un enfant, laissez-moi le temps.
1: Très bien, madame, je m'en remets à vous.
0: Et veillez à ne pas vous trouver sans cesse au milieu de leur route. Je ne tiens pas à ce que ma petite fête ait l'air d'une plaisanterie.
2: Êtes-vous prête, Catherine? Il est temps.
3: Tout de suite, mère. Madame de la Pommeraye me fait voir une toilette.
1: Oh, madame, je bénis le hasard qui me fit passer par ici aujourd'hui. Mais faut-il vraiment que vous partiez déjà?
2: Vraiment, monsieur le marquis? Espériez-vous davantage de votre hasard?
1: Je vous demande pardon, mais...
2: Je trouve la coïncidence un peu grosse. Mais je ne suis pas aussi fâchée que vous le pourriez croire. Cette rencontre va me permettre une petite mise au point. Et je vais profiter de ce que nous sommes seuls un instant pour vous parler très franchement.
1: Je vous en prie.
2: Vous êtes un homme jeune et charmant, monsieur. Et j'ai suffisamment vécu dans le monde pour ne pas m'offusquer d'un intérêt qui n'était votre situation, me paraîtrait sans doute flatteur pour ma fille et pour moi-même. Hélas, vous savez cette situation. Et vous pouvez imaginer que si je me suis résignée à la perte de tous nos biens, il n'en irait nullement de même lorsqu'il s'agit de notre honneur. Et c'est pourquoi je vous demande, mais ceci est aussi un sage conseil, croyez-moi, de ne pas pousser une admiration qui ne vous conduirait nulle part. Et s'il vous faut un argument de plus, dites-vous qu'il serait bien cruel de faire naître dans le cœur d'une jeune fille un espoir que vous savez d'avance condamné.
1: Non, madame, je...
2: Non, monsieur, non, je crois que vous m'avez comprise. Et ce n'est que par votre discrétion dans l'avenir que vous pourrez m'assurer de votre parfaite honnêteté. Eh bien, ma fille...
3: Me voici, ma mère.
2: Dites adieu à monsieur le marquis, cependant que je prends congé de madame de la Pommeraye.
1: Savez-vous, mademoiselle, le discours que vient de me tenir madame votre mère?
4: Je crois le savoir, monsieur. Et je crois aussi, hélas, que ma mère a raison là-dessus.
1: Vous avez dit hélas?
4: C'est un aveu à peine déguisé, n'est-ce pas? Et je suppose très inconvenant. Il m'échappe parce que nous ne devons plus nous revoir.
1: Oh, mademoiselle, si vous saviez...
4: Non, je vous en prie, ne dites rien. J'aurais déjà du mal à oublier.
1: Mais puisque je...
4: Ma mère s'impatiente, monsieur. Adieu.
0: Eh bien, mon cher, est-ce là toute la suite de mon entremise? Vous faites une pauvre tête.
1: Madame, je m'en vais.
0: Et où cela, s'il vous plaît?
1: Je ne sais. En province, à l'étranger, mais surtout très loin. Et pour très longtemps.
0: Vous ne dépasserez pas Villejuif et vous serez de retour demain.
1: Je ne le crois pas. Adieu, madame, et pardonnez-moi.

0: Décidément, ceci passe d'un peu loin mes espérances. Un mois. Un mois que le marquis est de retour en Paris, sans me donner le moindre signe de vie.
1: Nous l'avons retrouvé il y a 15 jours et nous surveillons tous ses gestes. N'est-ce pas suffisant? Il ne quitte l'église que pour se poster devant leur demeure et son carrosse est devenu un ornement du quartier.

0: Justement, vous devriez y être. Ça ne saurait durer, j'ai dans l'idée qu'il va tenter quelque action.
1: Je le pense aussi, mais j'ai prévenu les deux femmes. Elles nous alerteront au moindre fait nouveau.
0: Dieu du ciel, la voici. Cachez-vous dans l'entrée et ensuite courez là-bas. Il a juste passé quelque chose.
1: Très bien, à tout de suite, madame.
0: Prenez garde, en revenant, assurez-vous que je suis bien seule. Adèle!
2: Madame!
0: Allez ouvrir au marquis, faites-le entrer. Et s'il venait quelqu'un durant sa visite, prévenez-moi le plus discrètement possible.
2: Très bien, madame.
0: Je crois que le temps n'est plus très loin où mes efforts seront récompensés.
3: Ah! Madame, enfin je vous retrouve.
0: Mais je n'étais pas perdue, moi, monsieur.
3: Non, je vous en prie, madame, ne m'accablez pas. Si vous saviez par où je suis passé depuis un mois.
0: Sans doute par la province ou l'étranger, vous m'en aviez prévenu.
3: Non, car vous aviez raison, je n'ai quitté Paris que pour 2 jours à peine.
0: Et vous venez me le dire en face.
3: Non, de grâce, madame, écoutez-moi. Je suis le plus malheureux de tous les hommes.
0: Le fait est que vous avez une tête épouvantable. Auriez-vous passé tout ce temps-là en petite maison?
3: Presque, madame. Sitôt mon retour est pour oublier qui, vous savez, je me suis en effet lancé dans le plus affreux des libertinages. Je ne quittais les mauvais lieux qu'assommé de sommeil et encore quand je les quittais.
0: Oh, passez-moi les détails, je ne vous en voudrais pas.
3: Pardonnez-moi. Quoi qu'il en soit, je ne puis y résister plus de 15 jours. Je courus à l'église pour apercevoir au moins son visage. Et depuis ce moment, c'est à peine si j'ai perdu de vue la porte de leur maison. Je les suis partout. Et mes seuls rares bonheurs sont le fait d'un visage entrevu ou d'une démarche légère, contemplée de loin.
0: Ah ça, monsieur, vous êtes complètement fou. Et je comprends maintenant que mes lettres restent sans réponse. Ces pauvres femmes sont outrées de votre conduite et m'en tiennent à rigueur, autant qu'à vous.
3: Il est vrai, madame, je suis fou. Mais il faut que j'aie cette fille, ou que j'en périsse.
0: Eh bien, épousez-la.
3: Ne plaisantez pas, madame, vous voyez mon étage. J'y laisserai ma fortune s'il le faut, mais je l'aurai.
0: Libre à vous, mais j'espère que vous ne comptez pas avec mon aide.
3: Vous êtes ma seule amie véritable. Vous seule pouvez encore quelque chose.
0: Et que pourrais-je donc? Alors que vos stupidités m'ont enlevé tout crédit, ne vous ai-je pas dit que mes lettres restaient sans réponse?
3: Que leur disiez-vous?
0: Et qu'aurais-je bien pu leur dire? Sinon, de venir prendre le thé.
3: Cher ami, je... Non, ce n'est pas tout. Il me faut encore vous avouer une tentative qui est peut-être une grande bêtise.
0: Parfait, je... Un instant. Qu'y a-t-il, Adèle?
2: C'est mademoiselle Duquesnoy, madame.
0: Seule?
2: Et oui, madame, et elle a dit que c'était très important.
0: Qu'elle attende, je l'appellerai dans une minute.
2: Bien, madame.
3: Ce sont elles, n'est-ce pas?
0: L'une d'elles.
3: Et laquelle?
0: La mère, évidemment, votre question est stupide.
3: Non, je suis perdu, c'est la bêtise dont j'allais vous parler.
0: Il est trop tard à présent. Et d'ailleurs, je n'ai pas besoin de l'entendre 2 fois, aller jusque dans mon boudoir et attendez que je vous fasse signe.
3: Très bien, madame, je m'en remets à vous.
0: Marquis!
3: Oui.
0: Mon boudoir se trouve au-delà du petit salon. Ne vous avisez pas de rester dans celui-ci pour écouter.
3: Oh, croyez-vous vraiment?
0: Franchement, oui, je commence à vous croire capable de tout.
3: Je ne bougerai pas, je vous jure. Mais promettez-moi...
0: Soyez sans crainte. Vous ne le méritez guère, mais je vous défendrai cependant comme moi-même. Allez, maintenant.
3: Merci.
0: Venez. Et ne parlez pas trop, le marquis est dans la maison. Je croyais vous avoir dit de ne jamais venir sans que je vous appelle. Et encore moins toute seule.
2: Il fallait que je vous parle, madame. Et sans retard.
0: De quoi, s'il vous plaît?
2: De ceci.
0: Joli coffret. Diable! Je reconnais ce bijou. C'est le plus beau qu'il ait hérité.
2: Il est de grande valeur, mais ceci n'est rien. Regardez ces papiers.
0: Mais ce sont des actes notariés.
2: Des donations, oui. Au moins le tiers de sa fortune et son plus beau château.
0: Eh bien, je le savais entiché, mais pas à ce point-là, mes compliments. Ceci dit, vous n'en êtes que plus idiote d'avoir pris le risque de vous montrer. Me direz-vous enfin pourquoi?
2: C'est assez difficile à dire et vous allez sans doute vous étonner. Il...
0: Non. On ne dit rien, je le devine à l'instant. Oh, mais comment n'y ai-je pas pensé plus tôt? Le marquis est assez jeune et bien fait. Il vous offre une fortune considérable. Mon Dieu, vous vous en accommoderiez volontiers.
2: Ce n'est pas cela, madame.
0: Suis-je bête? Vous êtes amoureuse. Mais c'est évident.
2: Disons que je ne suis pas insensible. Est-ce tellement risible?
0: Mais non, bien sûr. Et naturellement, vous souhaitez...
2: Une seule chose. Disparaître et qu'il ne sache jamais.
0: Admirable. Admirable et terriblement attendrissant.
2: Ne vous moquez pas, madame. Mon passé est fait de boue et je n'oublie pas que ce sentiment, le premier dont je n'ai pas à rougir, est dû lui-même à une imposture. Cependant,
0: oui,
2: il n'en est pas moins sincère. Il est sans suite possible, je le sais, je n'espère rien que d'en garder le souvenir intact.
0: Vous voulez dire, je suppose, dans votre esprit et dans celui du marquis?
2: Oui.
0: Encore une fois, votre abnégation est touchante.

0: doute, mais elle est inutile. Et j'ai mieux à vous proposer. Car vous allez devenir marquise, ma chère.
1: Que dites-vous ?
0: Que cet amour qui vous semble impossible va bientôt recevoir la consécration.
1: C'est une plaisanterie.
0: Non, vous ne la trouveriez pas bonne et j'ai pitié de vous.
1: Je ne sais ce que vous méditez, madame, mais vous vous leurrez. Le marquis mettrait peut-être sa fortune entière à mes pieds. Il n'émettra jamais son nom.
0: Nous verrons qu'il nous donne raison, ma fille, mais je crois que vous ne vous estimez pas suffisamment.
1: Même s'il en venait là, je refuserais.
0: Vous êtes sublime. Mais nous ne sommes pas au théâtre et je ne vous ai pas tiré du ruisseau pour que vous me régaliez de vos stupidités.
1: Mais pourquoi, enfin ? Pourquoi cette comédie et tant d'acharnement ?
0: Si vous insistez, je vous répondrai. Mais auparavant, j'appellerai le marquis afin qu'il entende parler du tripot de madame votre mère et de certains de vos talents.
1: Oh non, vous ne le feriez pas.
0: Choisissez de ne pas m'obéir et ce sera chose faite dans 2 minutes.
1: Que dois-je faire ?
0: Rentrez chez vous et attendre mes instructions.
1: Puis-je au moins...
0: J'ai dit rentrez chez vous et ne vous avisez plus de prendre des initiatives. Allez. Vous pouvez revenir, marquis.
2: Eh bien, madame.
0: Voici votre bijou, mon ami. Et aussi vos papiers.
2: Elle...
0: Et qu'espériez-vous donc ? De toutes vos bourdes, celle-ci est bien la plus stupide.
2: Ai-je vraiment perdu tout espoir ?
0: Bien mieux, vous allez perdre définitivement leurs traces. Cette dame quitte Paris.
2: Non !
0: Pour vous échapper, oui, monsieur. Oh, et soyez certain qu'elles se garderont bien de me donner leur adresse.
2: Non, ce n'est pas possible. Je ne supporterai pas. Tant pis, madame. J'épouse.

0: Ma chère amie, j'ai reçu votre billet et me voici aussitôt. Mais si l'affaire n'est pas d'importance, vous aurez droit à mon ressentiment. Me faire lever avant midi, et cela au lendemain de mes noces, il fallait vraiment que ce fût pour vous.
1: Ai-je réveillé la marquise ?
0: Dieu merci, non. Mais vous m'avez fort intrigué, je vous supplie de laisser là les politesses.
1: Comme il vous plaira, mon cher. Mais faites-moi la grâce de vous asseoir, ce que j'ai à vous dire est important. Et demande un petit préambule.
0: Quel ton, ma chère amie. Si je n'avais la conscience tranquille, vous me feriez peur.
1: Je crois savoir, en effet, que votre conscience se trouble difficilement.
0: Est-ce un reproche ?
1: Non. C'est même là une faculté que pour un peu je vous envierais. Et là, je ne l'ai pas. Et c'est précisément pourquoi je vous ai fait appeler. Je voudrais que nous évoquions le passé.
0: Le passé ?
1: Le nôtre, oui. Je sais. Vous n'êtes marié que d'hier et cette heure vous paraît indue. Mais je compte que votre amitié me pardonnera ce petit caprice.
0: Vous avez raison, vous pouvez tout escompter de mon amitié. Et je vous écoute.
1: Merci. Je vous rappellerai donc rapidement qu'il y a environ 5 ans, rompant avec tous mes principes de morale et de religion, je devins votre maîtresse.
0: Oui.
1: Vous avez promis de m'entendre, je crois.
0: Pardonnez-moi.
1: Et je vous cédais. Après 15 mois de résistance et persuadé que j'étais aimé de vous.
0: Mais vous l'étiez.
1: J'ai pu le croire pendant 2 ans et l'espérer durant une autre année avant que votre détachement ne devint par trop évident.
0: Non, franchement, madame...
1: Attendez. Il vous fallut encore 1 an pour me faire sentir progressivement votre lassitude et en venir à me l'avouer. Ce que vous fîtes l'année dernière, et avec beaucoup de tact et d'aisance, je dois le reconnaître. Me démontrant que l'amitié était chose bien plus rare que l'amour et souhaitant que la nôtre demeure intacte.
0: N'avais-je pas raison ?
1: Non. C'est toujours un grand tort que de prêter à une femme des réactions d'homme. C'est évidemment très commode et je comprends votre tentation, mais vous avez eu tort.
0: Et ça veut dire que ma sincérité...
1: Mais quelle sincérité ? Celle qui permet de dire blanc un jour et noir le lendemain. Encore une fois, cela est commode, mais peut-être un peu trop, précisément.
0: Et qu'aurais-je dû faire d'autre, selon vous ?
1: Montrez-moi de lâcheté et me quitter, franchement. Parce que faire sortir une honnête femme du droit chemin, puis l'abandonner, cela se voit tous les jours. Mais il faut être bien naïf ou très prétentieux pour vouloir s'offrir ensuite l'amitié de cette femme bafouée.
0: Vous devez avoir raison concernant ma naïveté. Car je comprends mal qu'étant vous-même si féru de franchise... Vous ayez attendu jusqu'à ce jour pour me tenir pareil discours.
1: C'est que j'ai voulu profiter de votre erreur, monsieur. Et que j'ai faim d'accepter une amitié qui allait me permettre de mûrir ma vengeance. Car je suis le seul qui n'oublie ni ne pardonne. Et vous allez regretter de ne pas vous en être aperçu.
0: J'en suis navré par avance.

0: Je continue à ne pas comprendre pourquoi vous me prévenez aujourd'hui.
1: Je ne vous préviens pas, monsieur. Je vous informe.
0: Et de quoi, s'il vous plaît?
1: De ma vengeance qui est accomplie. Et de telle sorte qu'elle vous poursuivra durant toute votre vie. Parce que c'est moi qui ai jeté les femmes du Quesnoy sur votre chemin. C'est moi qui vous ai poussé à mieux voir la beauté de la fille. Et c'est à moi que vous devez votre mariage.
0: Jusque-là, je vous en suis reconnaissant.
1: Eh bien, remerciez-moi alors. Remerciez-moi pour tout. Et par-dessus le marché, pour le petit papier que voici. Vous y trouverez l'adresse d'une maison qui fut celle de votre dulcinée et de sa mère. Maison fort accueillante, comme vous pourrez le voir. Car vous avez épousé une catin, monsieur, une catin, vous entendez? Est-ce que cela se porte sur un blason?
0: Vous venez de me faire une révélation bien terrible, madame. Car j'avais toujours cru à votre amitié.
1: Que dites-vous?
0: Je dis que votre haine est un spectacle lamentable. Et que cela seul est une révélation pour moi. Pour le reste, je savais déjà.
1: Vous saviez déjà?
0: Hier soir, ma femme est tombée à mes genoux et m'a tout avoué. Je vous ai trompé, me dit-elle. Mais je n'irai pas plus loin. Je témoignerai que ce mariage n'est pas consommé. Et vous le pourrez faire annuler. J'ai fini par demander le pourquoi de cet aveu. Son regard s'est alors tourné vers moi, et j'ai su la réponse. Je l'ai relevée. Je lui ai dit qu'elle était marquise des Arcis, et qu'elle le resterait.
1: Oh, arrêtez-vous. Vous me feriez pleurer.
0: Votre billet ne m'a donc pas surpris. Je savais ce qu'il signifiait. J'aurais pu ne pas y répondre. Mais j'ai tenu tout de même à vous remercier. Je vous dois non seulement d'avoir rencontré un être qui sera ma vie, mais aussi et surtout d'être obligé de m'exiler en province. Je vais fuir Paris, m'installer sur mes terres, et cela me vaudra deux avantages inestimables. Vivre sainement en dehors des salons et garder pour moi une femme qui fait coupable sans doute, mais qui est plus honnête que bien des femmes de la cour.
1: Mais taisez-vous, je vous en supplie.
0: Soyez sans crainte, je vais partir. Mais la haine est un sentiment bien dangereux, ne trouvez-vous pas? Et je trouve quant à moi réconfortant que dans notre pauvre monde, celui qui forge une arme ne soit jamais certain de n'en être pas la victime. Adieu, madame.

0: Le linceul ne fait pas le mort. Ce film radiophonique de Charles Maître, d'après Jacques le Fataliste de Diderot, avait pour interprète Sylvia Monfort, Bernard Dérand, Jeanne Marquen, Martine Sarcey, Henri Virlogeux et Marie-Jeanne Gardien.
1: L'anthologie du mystère vous était présentée par Pierre Billard.

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1: 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Ah, c'était une copie originale, pas fait copie, pas avec l'open drive. Alors, une copie originale qui l'on a assez de bonheur à l'habitude. Et bien si on va capable de gagner un valet pour l'argent, on va capable d'écouter un bon album haute qualité. Joseph Louis, merci beaucoup pour venir avec nous dans Nouveauté, pour faire nous complice dans l'album Silence.
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1: 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Alors on écoute un autre son trouver l'album Sly. Ça comment est avant goût et rendez-vous avec lui dans nos prochain programme Nouveauté.

C'est là aussi qu'on arrive à la fin du programme Nouveauté pour sa semaine. Mavari, merci beaucoup MJ Poupataz, son interview avec son nouveauté avec nous. Et aussi Mavari, merci Joseph Louise pour participer avec nous.

de programme, eh bien, c'est Joseph Luiz avec son album Silence qui est actuellement nommé. Et pareil, on entend Eva Gustray. Rendez-vous avec lui et dans notre programme Nouveauté. Pablia, c'est une copie originale, c'est pour nos artistes locales. Merci pour écouter Nouveauté. Garde rendez-vous avec nous encore des semaines. Programme et produit présenté pour par Lindy Sevina. Et merci pour suivre.

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